0: donner des réponses franches, directes et précises.
1: En venant ici, vous vous exposez au gaz toxique.
0: J'imagine que vous avez de bonnes raisons de courir ce genre de risque.
2: Je suis vivant.
1: Vous avez beaucoup de chance.
2: C'est vrai, beaucoup de chance.
0: Vous ne lisez pas les journaux, vous ne regardez pas la télévision. Le fait que vous soyez muni de masques indique que vous étiez au courant.
1: Vous ne saviez pas que l'air était pollué.
0: Nous aimerions bien savoir quelles étaient vos intentions.
2: L'air n'est pas pollué.
0: Pas pollué.
1: Qu'est-ce qui vous fait dire ça?
0: Vous l'avez analysé?
2: J'en suis sûr. L'air n'est pas pollué.

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2: Do, ré, mi, fa, sol, la, si, do tient lieu de bé à bas de la musique. Comme on apprend les 26 lettres de l'alphabet pour apprendre à lire, on parcourt les 7 notes de la gamme do, ré, mi, fa, sol, la, si, comme la base du langage musical, au risque de croire que cette série de 7 syllabes serait la base de toute musique. Or, il existe bien des musiques dans le monde qui fonctionnent sur des modes de 5, 6, 8 ou 9 degrés. La gamme à 7 tons pourrait d'ailleurs passer pour un marqueur de la musique occidentale, encore qu'en Occident, la gamme n'a pas toujours eu 7 tons. Il y a eu toute une période où on n'avait que do, ré, mi, fa, sol, la. Ce numéro solsifié de métaclassique se propose de retracer l'histoire de l'apparition de la septième note qui, avant d'être réellement une note, a d'abord été une septième syllabe dont on a longtemps dit qu'elle avait été inventée en 1666, justement l'année du millénaire qui avait le plus de fois le son si. Pour comprendre pourquoi et comment la transition a opéré, nous allons passer une heure avec le musicologue Grégory Rauber, qui est l'auteur aux éditions Brepols du livre Chanté par le si en France au XVIIe siècle.

0: Terence Charleston au clavecin dans la Fantasia Sopra Ut Re Mi Fa Sol La de Johann Jakob Froberger. Bonjour Grégory Rauber.
1: Bonjour David Christoffel.
0: Alors on va commencer par corriger une sorte d'erreur. Enfin non, une erreur. Je disais, bah voilà, quand on n'avait que six syllabes de Re Mi Fa Sol La, alors on n'avait que des gammes à six tons où je laissais entendre ça. Mais en fait non, on chantait déjà avec sept hauteurs alors qu'on n'avait que six syllabes.
1: Exactement. C'est toute la question finalement d'une musique où les octaves sont composées de sept notes diatoniques, mais pendant très longtemps, du XIe siècle jusqu'à l'époque baroque, environ le XVIIe siècle, on n'avait majoritairement en Occident que six syllabes pour chanter ces sept notes.
0: Mais comment on faisait pour chanter sept notes avec six syllabes alors ?
1: Alors on transposait ces six syllabes ut, ré, mi, fa, sol, la, oui, qui sont articulées autour du demi-ton mi-fa, qui est la principale difficulté quand on apprend à chanter la musique, c'est de bien entonner ce demi-ton mi-fa. Eh bien, on fait correspondre ce demi-ton à toutes les situations dans lesquelles il se présente.
0: Donc c'est en fait un jeu de transposition emboîté.
1: Exactement.
0: Qui fait qu'on multiplie le nombre de hauteurs, même au-delà de 7.
1: Oui, tout à fait. Par exemple, bah, si on veut juste rester dans le cadre d'une gamme, au lieu de chanter Do, Ré, Mi, Fa, Sol, La, Si, Do, comme on fait aujourd'hui, on emboîtait différents hexacordes et on chantait Ut, Ré, Mi, Fa, Sol, Ré, Mi, Fa. On passait d'un hexacorde à l'autre pour aller plus ou moins haut que ces six syllabes en faisant toujours correspondre le demi-ton mi-fa partout où il se rencontre dans les tons.
0: Ça veut dire que ce Do, Ré, Mi, Fa, Sol, La était pas tant une gamme que justement un hexacorde. Mais c'est quoi un hexacorde ?
1: Eh bien, c'est tout simplement une série de six syllabes et c'est un dispositif pédagogique qui fonctionne très très bien à l'époque médiévale et jusqu'à la Renaissance pour chanter du chant grégorien, pour chanter des mélodies qui sont diatoniques, qui n'ont tout au plus qu'un seul bémol. Et il n'y a pas de problème par rapport à ça. C'est un dispositif pédagogique qui fonctionne bien, mais qui devient moins approprié dès que la musique devient plus complexe, c'est-à-dire qu'on arrive à une époque où la polyphonie se fait de plus en plus croissante, où les altérations qu'on appelle ficta, c'est-à-dire nos dièses et nos bémols, commencent à consteller le discours musical, et ben il se trouve qu'on doit toujours transposer notre hexacorde pour faire correspondre le demi-ton mi-fa, chanter mi-fa, partout où des demi-tons se rencontrent dans la musique, et ça devient un peu, c'est moi l'expression, mais un peu prise de tête. Oui. Et donc, des solutions sont proposées de ci, de là, au XVIe siècle.
0: Sauf que nous, au XXIe siècle, on a tellement pris l'habitude d'associer ces syllabes-là à des hauteurs, ce qu'on ne faisait pas, ça rend complètement contre-intuitif d'avoir le ré que vous venez de chanter sur une hauteur qui coïncide au si que l'on connaît.
1: Absolument. On a pris l'habitude de concevoir la musique de manière totalement absolue, oui, mondialisée si on veut. Or, à l'époque, avant le XVIIe et le XVIIIe siècle, la musique, son écriture et sa compréhension étaient hautement relatives. On pouvait chanter plusieurs syllabes sur un même son et le même son recevoir plusieurs syllabes également, ce qui amène des commentateurs au XVIIe siècle à dire « mais en fait, on marche un peu sur la tête ». Pareil pour la question du rythme. Un symbole musical peut prendre plusieurs valeurs en fonction du contexte dans lequel on se trouve. Donc tout est relatif et c'est vrai que de réapprendre à penser la musique de cette manière, c'est quelque chose de tout à fait contre-intuitif pour nous autres qui sommes habitués à une conception absolue des choses.
0: Alors l'autre chose qu'il va falloir réajuster par rapport à ce que j'ai pu dire pour inaugurer l'émission, c'est l'histoire de la date. Parce que je disais 1666, ça a l'avantage d'être effectivement un peu mnémotechnique puisque c'est une date bourrée du son-ci. C'est Sébastien de Brossard et Fétis qui vont dire qu'en effet c'est le moment où apparaît cette note, mais ce qu'on disait à l'époque, cette syllabe. Et en fait, c'est plus compliqué que ça. Faut se méfier du piège de l'inventeur unique. Et c'est surtout que le débat avait démarré dès la fin du XVIe siècle.
1: Exactement. Il se trouve qu'en France, en 1666, paraît une méthode qui consacre le si, la méthode facile pour apprendre à chanter la musique par un maître célèbre de Paris. On ne sait toujours pas
0: lequel,
1: qui est ce maître célèbre. Mais c'est la première méthode imprimée, et j'insiste, c'est important, qui recommande et qui argumente en faveur de l'utilisation de la septième syllabe si, c'est-à-dire faire correspondre sept syllabes aux sept degrés diatoniques de la gamme pour mettre de côté ces hexacordes anciens qui compliquaient l'apprentissage de la musique, qui compliquaient l'accès au chant pour les enfants qui apprenaient la musique. Et depuis la fin du XVIIe siècle et durant tout le XIXe, beaucoup ont écrit en se demandant mais qui est ce maître célèbre de Paris ? Quelle est son identité ? Et on a fait de cette date 1666 le point de départ de l'utilisation du si en France. Et dans mon livre, j'essaie de montrer que les choses sont en effet plus compliquées que ça.
0: Que c'était plutôt le point de départ de sa démocratisation.
1: De sa démocratisation, mais plutôt en fait la validation dans un recueil imprimé en France d'une pratique qui avait déjà cours dans le royaume et à plus forte raison encore dans l'Europe à la fin du XVIe siècle déjà. Mais il se trouve que c'est uniquement en France que la pratique du si s'est maintenue de manière pérenne. Il faut attendre beaucoup plus tard, jusqu'au XIXe siècle, pour que l'Italie se départisse de ses hexacordes au profit de la gamme française, ce qu'on appelle la méthode de chant à la française à l'époque.
0: Alors, on va refaire pour voir que comment est-ce que le si a pu advenir. L'histoire d'abord du do ré mi fa sol la, qui est d'abord un ut ré mi fa sol la. Ça vient d'un texte d'un poète qui s'appelle Paul Diacre du 8e siècle. Mais le fait d'associer ces syllabes à des notes, ça vient de Guido d'Arezzo.
1: Exactement. Le texte de Paul Diacre est consacré à Saint Jean, Utquent laxis resonari fibris mira gestorum, qui traduit en français pourrait être: pour qu'ils puissent chanter d'une voix libérée, considère les actes de tes serviteurs et absous leurs lèvres polluées du péché, Saint Jean. La thématique labiale, la thématique du chant est importante et effectivement, Guido d'Arezzo, au XIe siècle, un moine italien, reprend ce texte et lui attribue, lui crée une mélodie dans laquelle chaque vers commence un degré plus haut que le précédent, sauf pour le milieu où là on est à un demi-ton plus haut. Et puis les vers commencent chacun par une des syllabes qui sera isolée ensuite, ut, ré, mi, fa, sol, la. Donc en connaissant bien cette mélodie, on pouvait l'appliquer à une musique notée qu'on ne connaissait pas et en déduire le contour.
0: Alors ce que vous avez fait, Grégory Raubert, c'est de regarder comment le passage de l'hexacorde à l'heptacorde, donc un système à 7 degrés plutôt que 6, est apparu de façon diverse selon les endroits européens. Dans le dictionnaire de musique au XVIIIe siècle, Jean-Jacques Rousseau dit que dans le siècle dernier, donc le XVIIe, pour lui, on ajouta en France la syllabe si, mais chez toutes les autres nations, où selon l'esprit du métier, les musiciens prennent toujours leur vieille routine pour la perfection de l'art, on n'a point adopté le si. Sauf qu'il nous dit aussi que en Italie, en Espagne, en Allemagne, en Angleterre, et c'est pas une géographie hasardeuse hein, de sa part, c'est bien là qu'étaient les foyers de modification de ces questions. Et bien les muants, c'est-à-dire les passages d'un hexacorde à l'autre avec les mêmes six syllabes, serviront longtemps à la désolation des commençants. Donc en fait, il disait que ces muances avaient quelque chose de compliqué, et que le si avait la vertu de simplifier l'apprentissage de la musique.
1: Exactement. Et on est avec ce dictionnaire en 1768. On est relativement tard par rapport
0: au sujet. On a digéré la question.
1: Ouais. En France, ça fait longtemps, ça fait presque un siècle en fait, que le si s'est intégré dans la pédagogie, dans le vocabulaire de la musique. Et comme nous le dit Rousseau, ce n'est pas le cas ailleurs. Et en effet, quand il s'agit, pour chanter de la musique, de transposer cet hexacorde, de passer d'un hexacorde à l'autre continuellement.
0: Ce qu'on appelle la muance.
1: Donc. La muance, exactement, faire des muances d'hexacorde aux autres. C'est extrêmement compliqué pour des étudiants, pour des jeunes qui apprennent à chanter, bien plus en tout cas, selon Rousseau, que le système français qui lui a intégré ce si, cette septième syllabe, qui peut être soit bémol, soit bécard, et qui correspond aux 7 degrés de la gamme diatonique.
0: Alors le passage de 6 à 7 degrés, on l'a dit, c'est pas fait du jour au lendemain et pas que en 1666. Vous, ce que vous faites, c'est de regarder dans le dernier quart du 16e siècle et de voir qu'entre 1570 et 1599, on a deux systèmes qui cohabitent. On a l'impression que la réforme luthérienne y est pour quelque chose. Et peut-être est-ce que le fait que les notes de musique viennent de l'hymne à Saint-Jean a comme préacheminé que le 6 serait quasiment une invention protestante ?
1: Alors, c'est une hypothèse qui existe, qui me séduit, je dois bien l'avouer. Et en effet, donc là, on parlait de Rousseau tout à l'heure, en 1768, l'affaire commence pratiquement deux siècles avant, c'est-à-dire dans le dernier quart du XVIe siècle, où on voit apparaître des propositions pour réformer cette pédagogie de la musique, se défaire des hexacordes au profit de série de 7 syllabes qui correspondent aux 7 notes diatoniques de la gamme. Et les premiers exemples viennent des Flandres et des territoires germaniques, en fait, qui sont pour la plupart réformés, calvinistes, luthériens. Et en effet, l'hypothèse que tout l'ancrage de la tradition du solfège guidonien, donc qui remonte à Guido d'Arezzo, à cet hymne à Saint-Jean, est profondément ancré dans la tradition grégorienne de la musique liturgique catholique, et le fait que des protestants proposent, pour les premiers en tout cas, des alternatives, en coupant un peu le cordon, si on veut, avec cette tradition catholique, ne pouvait être que plus facile, en fait, pour eux. Mais c'est évidemment trop facile de dire ça comme ça.
0: Oui, parce qu'il y a forcément des exceptions. C'est-à-dire il y a certains catholiques, hein, vous les citez, Ricius Puteanus, Adriano Manchieri, qui sont catholiques, donc qui adoptent la gamme à cette note, et puis des protestants qui en restent au système hexacordal.
1: Oui, absolument. Et Manchieri, par exemple, en Italie, propose lui de chanter bi pour notre si bécard moderne et ba pour le si bémol. Il crée tout un narratif qui raccroche cette idée-là aux traditions guidoniennes, à l'hymne à Saint-Jean, Ut quaerunt laxis, pour montrer que c'est dans une suite logique finalement. Mais par contre, cette idée de Banchieri ne sera suivie par personne en Italie, et les musiciens italiens resteront encore fermement attachés à l'hexacorde jusqu'à la fin du XVIIIe siècle. Et pareil, à Anvers, on a une communauté protestante dont émanent certaines idées pour réformer la solmisation. Et parmi eux, on a ce Ericius Puteanus qui propose de lui chanter bi également pour le si bécard. Il ne propose pas d'alternative pour le bémol. Lui est un humaniste catholique, fermement catholique. Donc voilà, on a évidemment plusieurs choses comme ça.
0: Mais alors lui, il a un traité de 1599 où il ne dit pas do ré mi fa sol la si. Lui, il dit bossé di gallo mano.
1: Bossé di gallo mani.
0: Ah, gallo mani.
1: Exactement.
0: Et en fait, ça lui vient d'un certain Hubert Wallrandt.
1: Exactement. Hubert Wallrandt, qui est le premier nom, en fait, qui se dégage quand on fait, qu'on se penche sur la question, identifié de personne qui a enseigné autre chose que ce système des hexacordes et des muances. Lui, il a eu deux solutions. Soit c'était d'ajouter le si à l'hexacorde, ud ré mi fa sol la si, voire même le o, pour distinguer les deux bornes de l'octave, le ut en bas et le o en haut, pour ne pas qu'il y ait de confusion entre ces deux notes, et le si évidemment, pour éviter les nuances. Et en parallèle, selon les témoignages, il a également ajouté ce qu'on appelle la bossédisation, cette syllabe nouvellement forgée à Anvers vers 1574-74,
0: je fais dans le volume. Vous traduisez ensuite,
1: exactement. et donc des nouvelles syllabes, bossédi gallomani, tout à fait nouvelles, et pourquoi pas finalement, puisque les arguments qui sont avancés, c'est puisqu'on propose quelque chose de nouveau, autant que ce soit totalement nouveau et pas construit sur de l'acquis. Mais l'histoire montrera bien que c'est ce qui a jeté de profondes racines qui finalement s'imposera, c'est-à-dire l'hexacorde guidonien auquel on ajoute une syllabe et non pas une révision totale du système.
0: Voici Musiciens qui chantaient à plaisir de ce Hubert Wallrandt, une composition de 1589.

0: musicien qui chantait à plaisir de Hubert Wallrand, celui-là même qui invente donc la bossédisation, qui est une solmisation alternative. On disait ça dans le fait qu'elle a été mise en avant par Ericius Puteanus, qu'on prenait en exemple de catholique qui défend le système à 7 notes plutôt que 6, alors qu'on était sur le point de dire que c'était quand même une invention protestante. À ceci près que la dite bossédisation, elle est justement promue par un cantor de Leipzig, donc un représentant de la réforme, qui est César Calvisius, qui est le sixième cantor avant Bach.
1: Exactement, tout à fait. Cette bossédisation donc née à Anvers, inventée vraisemblablement par Hubert Wallrand, qui était un pédagogue, un chanteur, compositeur et imprimeur de musique. Et on a choisi cet exemple, musicien qui chantait à plaisir, qui grignotait, refringotait la note pour cette thématique du chant, bien entendu. Mais il n'a pas directement laissé de traces de son activité de pédagogue. Ce sont d'anciens élèves qui ensuite, bien plus tard, nous donneront un témoignage de cela. Et cette bossédisation, en plus du si, il y avait ces deux systèmes alternatifs qui coexistaient, transfert, si on veut, vers les territoires germaniques, en effet, luthériens, où là, on a de très nombreux théoriciens et pédagogues, dont César Calvisius, cantor de Saint-Thomas à Leipzig, qui promeut hardiment la bossédisation. Pareil pour ses descendants, et on a en fait affaire à des foyers comme ça, que ce soit Anvers, que ce soit Leipzig, Munich un peu plus tard aussi, où se développent en fait des traditions d'enseignement liées à un maître, à ses choix et ensuite à ses élèves. Mais on n'a absolument rien de généralisé, et le cas de ce que j'appelle la sphère germanique, l'Allemagne telle qu'on la connaît n'existe pas encore, où on a peut-être une dizaine d'écrits au début du XVIIe siècle qui promeuvent différentes possibilités pour chanter les sept tons de la gamme avec sept syllabes différentes. Certains vont jusqu'à des gammes chromatiques avec 12 syllabes différentes. Certains même poussent jusqu'à faire des gammes énharmoniques avec des dièses énharmoniques, avec des syllabes différentes pour avoir un système complet qu'on puisse chanter. Mais là, on tombe dans un extrême inverse finalement parce qu'on essaie d'éviter les muances entre les différents hexacordes et on se retrouve avec des dizaines et des dizaines de syllabes différentes à apprendre. Et c'est un peu pour ça peut-être qu'il n'y a pas une solution unique qui s'est maintenue en Allemagne et que finalement, c'est le chant par les lettres de l'alphabet qui va être préféré, de même qu'en Angleterre. Les lettres de l'alphabet qui, à l'origine, coexistaient dans le grand système du gamut avec les syllabes, mais les pays latins ont préféré garder les syllabes, les Français ont ajouté le si, et les pays du nord de l'Europe ont majoritairement privilégié le chant à l'aide des lettres de l'alphabet.
0: Sachant qu'il y a une autre modification importante qu'apporte Hubert Wallrand, c'est que le ut n'est plus mobile, mais commence à devenir fixe. Donc là, on s'émancipe tellement du système de l'hexacorde qu'on n'est plus en association relative entre le nom de la note et sa hauteur.
1: Oui, absolument. C'est ce qu'on disait au début de l'émission, qu'à l'époque de la Renaissance et au Moyen-Âge, mais surtout à la Renaissance, la musique est extrêmement relative. Une valeur peut prendre différentes...
0: Une hauteur peut prendre différents noms, en fait, c'est
1: une
0: ça.
1: Une hauteur peut prendre différents noms, un signe rythmique peut prendre différentes valeurs en fonction du contexte. Ouais. Et effectivement, ces hexacordes...
0: Il y a une solmisation rythmique aussi.
1: Exactement. Ouais, ouais. Ces hexacordes, on peut les transposer sur différentes hauteurs, alors qu'effectivement, ce que propose Wallrand, c'est pour le même degré, on a toujours le même nom, point final.
0: Ouais.
1: On ne va pas chercher au-delà.
0: Alors, quand on passe à cette note, il y a forcément des gens qui vont dire « Et pourquoi pas 8 ?»
1: Mais oui, absolument. Et d'ailleurs, l'idée de chanter ut, ré, mi, fa, sol, la, si, o pour distinguer les bandes de l'octave, c'est déjà une solmisation octacordale.
0: Oui.
1: De même que Banchieri, qui utilise le ba et le bi pour les deux formes du si, bécard ou bémol, c'est aussi une solmisation octacordale.
0: Oui.
1: Et plus encore, comme j'évoquais tout à l'heure, c'est solmisation chromatique, voire énharmonique, où là, on fait exploser les compteurs du nombre de syllabes possibles pour chanter finalement tout ce qu'on a. L'idée, c'est quand même de rester dans quelque chose de diatonique, de simple et d'accessible dans le cadre de l'enseignement du chant aux enfants, avant d'aller voir plus loin, quand ils apprendront la musique, sur les instruments, quelles sont les possibilités pour chanter et jouer des choses plus complexes.
0: Parce que l'argument de pourquoi pas 8, il apparaît dans les écrits du premier français qui apparemment s'est intéressé à la question, Pierre Maillard, dans un livre qui s'appelle Le Laiton de 1610, mais lui, il a plutôt un argument rétrograde, c'est-à-dire quand il dit pourquoi pas 8, c'est une façon de dire, restons à 6.
1: Oui, absolument. Il écrit en français en 1610, il est brabançon, sauf erreur.
0: Ah oui.
1: Et en fait, lui, il s'intéresse à la modalité. Il fonde la modalité, les 12 modes qui sont utilisés à l'époque, qui correspondent, si on veut, à nos tonalité moderne, mais là, voilà, il y a une ambiguïté sur...
0: Oui, parce que la transcription n'est pas parfaite.
1: Exactement, mais puis les termes ont évolué, ont acquis une autre signification à travers le temps. Bref, il fonde sa modalité sur les 6 syllabes de solmisation. Et puis, il dit, mais en fait, si on en rajoutait, ben, on ferait des redondances, et on ne pourrait pas fonder tout cela au regard de la tradition, non seulement de l'Église catholique, des modes de l'Église, mais également de la tradition grecque, des modes grecs, qui sont le fondement, si on veut, de notre culture musicale théorique, si ce n'est pratique, en Occident. Et donc, il rejette tout simplement le fait qu'il puisse y avoir plus que 6 syllabes, parce qu'on ne peut pas produire plus de modes et que les modes qui émaneraient des syllabes additionnelles seraient redondants. Et c'est aussi un argument qu'on retrouve plus tard chez Descartes, par exemple, ou chez des puristes, si on veut. Même au cœur du XVIIe siècle, vers les années 1660, un bénédictin, Jacques Leclerc, qui lui aussi est réfractaire à toute nouveauté, parce que ça pervertit tout simplement la tradition, les fondements de la théorie musicale, la modalité et tout ce qui s'ensuit.
0: Boutanus, Maillard, ce sont les références de départ de quelqu'un qui s'est beaucoup investi dans ces questions-là et dans toutes les questions harmoniques de manière générale. C'est Marin Mersenne qui résonne peut-être plus en savant qu'en pédagogue ou en praticien de la musique, si bien qu'il va porter un intérêt à toutes les spéculations qu'il peut y avoir, même les plus délirantes.
1: Alors complètement, Mersenne est incroyable pour ça, et c'est une difficulté quand on lit finalement, on ne sait pas exactement si ce qu'il nous propose a véritablement existé, ou bien si c'est des spéculations qu'il a eues dans sa cellule de la Place Royale, chez les Minimes.
0: Et on dirait qu'il a un plaisir tel de la typologie qu'il veut surtout pas trancher les questions, ce qui est assez beau d'ailleurs.
1: En effet, des fois il prend la parole pour se mettre du côté des praticiens, puis il dit mais c'est formidable, toutes ces nouvelles syllabes, ça nous permet d'apprendre la musique plus rapidement, ça avance la connaissance. Puis dès qu'il revient sur sa posture de mathématicien, de musicien spéculatif, si on veut, il nous dit, en fait, parlons de théorie, c'est la seule chose que j'estime digne de l'homme, dit-il. Le reste, ce n'est que de la pratique, et ces syllabes, finalement, elles n'apportent rien d'autre qu'un avancement dans la pratique. Pourquoi pas, mais bon.
0: Alors, Marin Mersenne fait référence à un certain Jean Lemaire, qu'il qualifie de très érudit, mais qu'il n'a pas l'air de tant que ça prendre au sérieux. Vous le prenez pas mal au sérieux, hein, vous en parlez beaucoup dans votre livre Chanté par le Sire en France au XVIIe siècle, parce que, en fait, il est à un endroit où il invente des instruments, il débat de ces questions très théoriques de façon quand même assez pratique.
1: Complètement, et je fais un tout petit retour en arrière pour dire que effectivement, quand j'ai voulu montrer que le 6 était imposé en France avant cette fameuse méthode de 1666, il a fallu chercher dans tout ce qui a été publié à l'époque. Or, ça n'apporte pas de résultats vraiment convaincants. Et j'ai dû aller chercher dans des sources manuscrites pour montrer que oui, en fait, en France, il y a aussi un débat sur ces nouvelles syllabes, au même titre que ça peut se voir dans les territoires germaniques et dans les Flandres dès la fin du XVIe siècle. Mais il a fallu passer par des sources manuscrites, essentiellement de la correspondance et essentiellement issues des sphères scientifiques. Et Marin Mersenne est pour ça un peu le cœur de l'Europe en termes de diffusion des nouvelles idées dans l'Europe scientifique d'alors. Et il s'intéresse beaucoup, en effet, à ce savant fou, Jean Lemaire, qui est né dans les années 1580 et qui a grandi à Toulouse et qui arrive en 1635 à Paris, qui frappe à la porte de Mersenne avec une liste incroyable de nouvelles inventions pour toutes les sciences possibles et imaginables, y compris pour la musique. Il a, par exemple, inventé un hydromère, une machine pour élever les eaux, le mécomère, un instrument servant à dresser des cartes géographiques, le brachimère qui permet de soulever de pesants fardeaux, ou bien encore l'œil au mer, un instrument qui montre et qui explique les mouvements des cieux pour tirer des latitudes et des longitudes.
0: Mais c'est pas que de la spéculation de savant fou, c'est aussi grâce à lui qu'on a le canal du Midi.
1: Alors, entre autres, il y a beaucoup de personnes qui ont proposé des plans pour un canal du Midi. Lui-même l'a fait. Il a reçu un privilège pour ça de Louis XIII. Ouais. Mais il n'a jamais amené son projet à bien. Ce sera fait quelques décennies plus tard par Pierre-Paul Riquet, sauf erreur, pour relier donc l'Atlantique et la Méditerranée, et c'est l'actuel canal du Midi qui résulte de ces projets.
0: Et alors vers 1640, il fait une méthode pour la musique almérique. Alors le mot almérique est formé sur un anagramme de son nom, Lemaire, et là on trouve une solmisation encore différente. Ça n'est plus Utré Mi Fa Sol La Si, c'est Taramo Fa Sa La Za.
1: Oui, tout à fait. Alors, dans le domaine de la musique, il crée un nouvel instrument qui est un luth qu'il appelle l'almérie, l'anagramme de son nom, sur lequel on peut jouer dans les trois genres, diatonique, chromatique, enharmonique, avec un nombre de touches absolument extraordinaire. Il y a des ressorts pour pouvoir toucher sur ce manche gigantesque. Enfin, c'est tout à fait intéressant. Et des instruments ont été construits. Il y a plusieurs témoignages de personnes qui l'ont entendu et qui disent, mais c'est un ravissement extrême, c'est magnifique, c'est magnifique. Mmh. Et pourtant, on n'entend plus parler aujourd'hui. Ça fait un flop, si on veut bien. Mais en effet, il crée aussi toute une méthode de notation musicale avec des nouveaux symboles qui permettent d'écrire la musique non plus sur des portées, mais sur une seule ligne pour chacune des voix. Et puis, à chacun des symboles, il attribue, comme vous venez de le dire, une nouvelle syllabe, Tarama Fa Sa La Za, ce que Mersenne appelle la taraderie de Lemaire, et qui permet donc de noter la musique de manière nouvelle. Et ça intéresse beaucoup Marin Mersenne, parce que pour lui, tout ce qui peut accélérer la connaissance, accélérer la production de savoir, est bon à prendre. Or, en France, à l'époque, il y a un monopole de l'édition musicale par la famille Ballard, les seuls imprimeurs du roi pour la musique. Et ça embête beaucoup Marin Mersenne, parce que c'est traité. Il y a des exemples musicaux qu'il doit faire graver et qu'il doit faire imprimer par Ballard, et ça prend beaucoup de temps. Ballard est surchargé, donc ça repousse les impressions de Mersenne. Et lui, chaque fois qu'il peut trouver une autre manière d'écrire la musique, par exemple avec des nombres, par exemple avec les nouveaux caractères de Jean Lemaire, eh ben il saute dessus, parce que ça permet de contourner ce monopole des Ballard et de faire à peu près ce qu'on veut.
0: Mmh. Votre livre, Grégory Graubert, s'appelle « Chanter par le si en France ». Pourquoi est-ce que vous avez titré comme ça? C'est une manière précisément d'orienter le débat vers la pratique et de comment est-ce qu'on enseignait le chant par le si devenant une espèce de clé d'enseignement?
1: Oui, alors dans ce cas-là, le si est un peu générique, et comme c'est la solution qui s'est imposée finalement, c'est la syllabe que j'ai retenue, mais on a déjà pu l'évoquer. Il y a de nombreuses syllabes qui ont
0: ça aurait pu être chanté par le za ou chanté par
1: exactement.
0: Le ta.
1: Et d'ailleurs, pendant un certain temps, le za a été utilisé pour chanter le si bémol. Ah et oui. C'est d'ailleurs assez rigolo, parce que ce Jean Lemaire qui arrive à Paris en 1635 avec ses valises remplies d'inventions nouvelles, eh bien, ce pauvre Jean Lemaire, personne ne s'en souvient à la fin du siècle. Et la seule chose qui lui survit, c'est la syllabe za, qui est utilisé en complément du si par certains pour distinguer le si bémol du si bécard. Mais on a dit que Banchieri utilisait le bi, le ba, le mer c'est le za, certains chantent les mi bémol ma.
0: Ah, vous écoutez, en fait c'est chacun sa syllabe.
1: Exactement, ouais. Exactement. Et il y a des solutions qui semblent être équivalentes, mais qui, dans l'idée des personnes à l'époque qui les énoncent, ne sont pas équivalentes, elles corrigent une imperfection précédente. Et j'ai pas fait de liste exhaustive du nombre de syllabes nouvelles qui ont été proposées, mais elles seraient évidemment très longues avant que le si ne se dessine comme la solution finalement retenue.
0: Ce travail est au départ un travail de thèse qui est né à Genève, où il y avait au XVIIe siècle les psautiers qui ont pris une importance particulière dans votre travail, mais surtout dans ce débat-là.
1: Oui, tout à fait. On a évoqué le fait que les réformes de la solmisation, le fait de quitter cette théorie des hexacordes, n'étaient pas totalement étrangères à la réforme protestante, qui coupe les cordons, si on veut, avec toute la tradition guidonienne et catholique. Et il se trouve qu'au milieu du XVIIe siècle, on trouve dans les psautiers huguenots, ce répertoire des 150 psaumes avec les mélodies attribuées au XVIe siècle par les chantres du grand temple de Saint-Pierre de Genève, ces chants qui sont chantés de la même manière de Nîmes à Amsterdam, de Montpellier à Genève, tous les calvinistes partagent ce même répertoire. Et bien les psautiers qui sont imprimés au milieu du XVIIe siècle à Amsterdam, mais également à Genève, à Montpellier et à Paris, comportent un petit préambule, des principes de musique dans lesquels la syllabe si est utilisée, et elle n'est pas expliquée d'autre manière, ce qui pourrait faire penser effectivement que dans ces communautés, c'était une pratique admise depuis longtemps déjà.

0: C'était la maîtrise de Nîmes dans le psaume 42 des psaumes de Genève. C'est quelque chose qu'on pouvait donc chanter à Genève dans la deuxième moitié du XVIe siècle. Mais avec quel genre de partition sous les yeux alors ?
1: Eh bien, on avait des petits psautiers avec le texte, et au début, ça dépend de la mise en page, la musique, tout simplement une portée avec les notes. Peu importe qu'on soive la musique à travers les hexacordes, à travers Tarama fa sol la za, à travers Ud ré mi fa sol la si, ce qu'on entend ne nous permet pas d'identifier la manière dont les gens pensent la musique, la conçoivent, quelles lunettes ils mettent sur les yeux pour la lire. En revanche, dans ces petits principes qui précèdent les psaumes en introduction, eh bien, la personne qui les a rédigés propose d'utiliser le si aux étudiants. C'est de la musique monodique, c'est de la musique qui n'est pas compliquée, qui n'est pas chromatique, il n'y a pas de dièse ou de bémol à tous les tournants de page. Et c'est un terrain tout à fait propice à l'apprentissage simple, d'une solmisation simple sur ce répertoire qui était le seul admis en fait chez les calvinistes.
0: Mais pourquoi c'est propice ? Parce que c'est-à-dire que quand ils voient une note sur une portée, ils en savent définitivement le nom parce qu'il n'y a plus la référence à la main guidonienne qui faisait que ça pouvait flotter.
1: Exactement, et surtout qu'ils vont encore un peu plus loin, ces éditeurs de psaumes, c'est qu'ils utilisent toujours la même clé, en l'occurrence la clé d'ut troisième ligne, alors qu'avant on utilisait de nombreuses clés en fonction de la tessiture, de la voix qu'on chante, une clé de fa, une clé d'ut première ligne, deuxième ligne, troisième ligne.
0: Et donc ça va aider à la fixation.
1: Donc là, ça aide à fixer les choses exactement. On a toujours visuellement le même repère, et donc on peut lui attribuer le même nom avec certitude, sans avoir à manipuler des hexacordes.
0: Et les psautiers catholiques, eux, vont intégrer le si bien plus tard.
1: Voire même pas du tout,
0: en fait. Siècle. Ah oui.
1: Voire même pas du tout.
0: Ils vont rester dans le système guidonien.
1: Oui, mais en fait, ça, ils ne le disent pas. En fait, les psaumes calvinistes, c'est le répertoire par excellence qui sert à l'édification des fidèles et à la formation des jeunes fidèles, donc des enfants, au même titre que le chant grégorien pour les catholiques permet de faire ses armes sur du répertoire. Et effectivement, la contre-réforme catholique va aussi utiliser cette arme que sont les psaumes pour une édification domestique, si on veut, des fidèles. Mais en revanche, ils s'adressent à des adultes qui lisent la musique déjà, et ils ne font pas précéder leur psautier de prolégomène musico-pédagogique. Donc, il n'y a pas de recommandation pour ou contre le si, pour ou contre l'hexacorde. Donc, on ne sait pas comment les gens lisaient cette musique. On ne sait que comment ils pouvaient la chanter en termes de résultats, mais pas de manière de cadre conceptuel dans lequel ils inscrivaient cette musique.
0: Oui, enfin, vous citiez tout à l'heure un certain Jacques Leclerc qui, pour le coup, lui était actif au sein de la congrégation de Saint-Maur et qui avait publié en 1556 une méthode facile et accomplie pour apprendre le chant de l'Église sans l'aide d'aucune gamme. Mais vous rappelez que c'était quand même un guidonien.
1: Alors complètement, et c'est un personnage assez intéressant parce qu'il est à la fois aux prises avec des considérations pédagogiques, avec des jeunes qu'il doit former, et en même temps avec une somme de connaissances. C'est un bénédictin, c'est une des plus grandes autorités sur le chant grégorien au milieu du XVIIe siècle, et il rédige un nombre considérable d'écrits sur le grégorien, des écrits qui sont tous restés manuscrits, parce que c'est un fervent guidonien, c'est un fervent conservateur qui ne veut pas entendre parler de nouvelles gammes, de nouvelles syllabes, de progrès dans l'enseignement pour les enfants, parce que tout simplement ça pervertit la connaissance, ça pervertit le système. Et du coup, accepter une nouvelle gamme, c'est se rendre coupable de l'ignorance de l'ancienne et donc de toute la tradition. Et ça, il ne peut pas le concevoir, ce qui fait que tous ces écrits, des centaines et des centaines de folios manuscrits vont rester manuscrits, bien qu'il ait eu envie de les éditer, il les a fait valider par différentes personnes, mais il est tellement vindicatif dans ses prises de parole que ça ne pouvait pas passer auprès d'un lectorat qui se veut neutre, en fait. Ses collègues qui lui disent « Et Coco, redescends un petit peu, adopte un ton un peu plus neutre, ça passera beaucoup mieux ».
0: Oui, parce qu'en gros, Hexacorde, pour lui, c'est le paradis perdu, quoi. Qui risque d'être perdu et qu'il faut sauver.
1: Oui, complètement. Complètement, il va jusqu'à traiter les gens qui utilisent les nouvelles gammes de musiciens de la lie de la musique.
0: Ah ouais,
1: vraiment, on est au niveau zéro, voire même en dessous. Et en même temps, il fait valider cette phrase par certains des plus grands maîtres de chapelle de son temps, qu'il se trouvent utilisent eux-mêmes le si. Donc il y a quand même un énorme paradoxe là-dedans,
0: ouais,
1: et,
0: ouais.
1: et ils se tirent une grosse balle dans le pied en fait en disant ça, en prenant un parti pris aussi aussi net, aussi conservateur, parce que lui, en effet, toute la théorie, un peu comme ce dont on parlait avant, qui utilise l'hexacorde comme maillard, qui justifie les modes de musique sur l'hexacorde, eh bien, Jacques Leclerc fait la même chose, et on ne peut pas changer quoi que ce soit, parce qu'on se rendrait coupable d'ignorance, tout simplement.
0: Et dans les mêmes moments, paraît quand même, en 1667, une méthode de François Berthaud, qui, tout en étant catholique, pour le coup, amène le si pour de vrai.
1: Oui, absolument. Et Leclerc, qui écrivait peu avant cette fameuse méthode de 1666, en réfutant toutes ces gammes nouvelles, nous prouvent bien qu'elles existent.
0: Ouais.
1: Et puis ça se matérialise dans les éditions, justement, en 66 avec la méthode facile pour apprendre à chanter la musique, en 67 sous la plume de François Berthaud, donc qui est destiné pour le coup à un lectorat religieux, à l'éducation de jeunes novices. Et puis aussi Pierre-Benoît de Jumillac, qui est un collègue de Jacques Leclerc, qui publie en 1673-73 « La science et la pratique du plein chant », qui est une immense somme voulue par des bénédictins depuis plusieurs décennies, confiée peut-être à Jacques Leclerc d'abord, puis confiée à Jumillac parce qu'il était beaucoup plus neutre que son collègue, qui fait un état des lieux des connaissances sur le plein chant, qui est encore aujourd'hui une des références incontournables, et dans lequel il utilise aussi bien l'hexacorde que le si pour contenter tout le monde, et qui nous prouve bien également qu'on est dans une période de transition,
0: ouais,
1: où il est nécessaire de s'adresser au lectorat dans les deux vocabulaires, si on veut, pour que tout le monde s'y retrouve.
0: Et que là-dedans, il y a des plus ou moins progressistes, sachant que finalement, le débat est en gros pour ou contre la muance.
1: Exactement, pour ou contre la nouveauté, tout simplement, au risque de perdre de vue les fondements du système musical et de sa théorie. Mais finalement, ce qui ressort des discours, c'est que quand on veut apprendre la musique pour son divertissement ou bien pour accompagner la messe, on n'a pas besoin de connaître toute la théorie, il suffit de savoir lire et de savoir lire avec une seule série de syllabes. C'est beaucoup plus facile que de devoir en superposer plusieurs de six syllabes pour chanter cette note.
0: Qui est Henri Dumont ?
1: Henri Dumont, c'est un organiste et maître de chapelle belge qui fait sa carrière à Paris, dans les plus hautes sphères de la musique, auprès de la reine, auprès du roi Louis XIV.
0: Qui est maître de chapelle royale, donc.
1: Absolument. Sous-maître, le véritable terme, c'est sous-maître. Le maître, c'est une personne, c'est un titre honorifique, en fait, d'une personne qui n'est pas musicienne, mais les sous-maîtres de la chapelle royale, ils sont plusieurs à se partager cette charge, éduquent les jeunes enfants de la maîtrise, composent de la musique pour les services religieux royaux, et Henri Dumont en fait partie.

0: Les pages de la chapelle et la maîtrise du centre de musique baroque de Versailles sous la direction d'Olivier Schneeboli. Là, c'est une partition de 1652, donc de Henri Dumont. On est en plein milieu du XVIIe siècle. Il y a quelque chose que je m'explique plus ou moins, c'est donc ça change la façon d'enseigner le chant choral, mais ça change pas tant que ça la façon de la composer.
1: Non, je ne crois pas. Comme on le disait avant, la manière dont on conçoit la musique dans sa tête, les cadres conceptuels, les fomamentis qu'on a pu intégrer.
0: Ça, c'est pas la même chose de réfléchir avec 7 tons qu'avec 6.
1: Alors, de nouveau, il ne s'agit pas de tons au sens de notes, mais, au nom de ces tons. On peut les appeler Pierre, Paul, Jacques, finalement, ce sera le même ton. L'objet lui-même ne change pas, c'est la manière de l'appeler ou de le concevoir, de l'organiser éventuellement, mais en fait, on a des gammes diatoniques, chromatiques.
0: Il y a des heptacordes au sens où on fait des instruments à 7 cordes au lieu de 6 quand même à certains moments, donc ça aussi, ça va changer les pratiques. Et donc les cadres de représentation, et donc aussi les formes.
1: Absolument, alors je ne sais pas si le nombre de cordes de tel ou tel instrument va influencer la manière dont on chante la musique et dont on l'apprend quand on est enfant. En revanche, ce qui est sûr, c'est que le modèle instrumental est essentiellement le clavier.
0: Ouais.
1: Depuis déjà la fin du 15e, mais à plus forte raison encore avec la basse continue, les techniques d'accompagnement très verticales qui se développent au 17e siècle. Et justement, à travers ce type de publication comme les Cantica Sacra de Dumont, qui est un des premiers exemples où des basses continues sont utilisées en France, le modèle instrumental très clairement va influencer ces formamentis et ces idées d'hexacordes qui se superposaient. On était dans une dimension relative et vocale, finalement, on peut chanter, à moins qu'on ait l'oreille absolue, les mêmes syllabes, différentes syllabes sur un même son, une même hauteur, une hauteur différente, peu importe. En revanche, quand on a sous les yeux un clavier avec un certain nombre de touches blanches, de touches noires, les choses se fixent et il devient beaucoup plus simple d'avoir une référence commune, c'est-à-dire un son égale un nom, et on s'arrête là, et ce pour toujours, comme disent certaines méthodes de l'époque.
0: Par contre, on va avoir parfois quelques partitions de compositeurs, par exemple un certain Sébastien de Brossard en 1689, qui va se mettre à avoir des annotations sur ses partitions, où il doit mettre Ré à côté de ce qui est en mi bémol, ou des réglages comme ça.
1: Oui, tout à fait, c'est-à-dire que l'adjonction du si, qui est plus ou moins concomitante avec l'établissement de la tonalité, en fait, va permettre de renouveler non pas uniquement l'apprentissage du solfège par les étudiants et les étudiantes, mais aussi des nouvelles techniques, en fait, pour relire la musique de manière plus efficace. Et ce qui se développe en France à la fin du 17e et pendant le 18e, c'est ce qu'on appelle le solfège au naturel et par transposition, c'est-à-dire qu'on ne s'embête pas avec différentes gammes, mais on en choisit une, la gamme majeure, et la tonique sera toujours ut, et une, la gamme mineure, et la tonique sera toujours ré. Et par exemple, dans un grand motet, son Miserere, il y a un des mouvements, le Coniam, qui est, si on regarde la partition, en mi bémol mineur. Il y a si bémol à l'armure, c'est très compliqué. Et ce qu'on voit, c'est qu'il a ajouté à côté du mi bémol la syllabe ré, à côté du sol bémol la syllabe fa, à côté du si bémol la syllabe là, et du coup les musiciens, les chanteurs en l'occurrence, n'ont pas à s'embêter avec des bémols et la complexité de tout ça, ils transposent juste en appelant la première note ré au lieu de mi bémol, et le tour est joué. On a notre base de référence mineure, ré mineur si on veut en langage moderne, qui permet de chanter ça les doigts dans le nez, si je peux me permettre.
0: C'est bien pourquoi c'est une époque où il n'y avait pas d'oreille absolue.

0: Extrait du Miserere de Sébastien de Brossard, celui-là même hein, qui est un historien du si, puisque c'est lui qui avait dit ça commence en 1866, qui est une façon d'instruire la question qui est donc extrêmement débattue en France au XVIIe siècle, même si vous aviez démarré dans les Flandres.
1: Exactement, Brossard qui naît justement à cette période de transition au milieu du XVIIe siècle où la technique des muances perd du terrain au profit de la nouvelle manière d'apprendre la musique et de concevoir une partition à travers la gamme du si, c'est-à-dire sept noms pour sept notes diatoniques. Et c'est à cette époque-là, du coup, entre 1660 et 1700 à peu près, qu'on trouve les deux méthodes qui coexistent dans les écrits, parce qu'il faut contenter tout le monde, il faut que les personnes qui ont appris avec l'ancienne méthode ne soient pas totalement dépassées par la nouvelle, et que les nouveaux apprenants puissent choisir aussi la manière dont ils veulent apprendre la musique, soit par la méthode des docteurs, comme ils disent à l'époque, c'est-à-dire celle des hexacordes, ou la méthode des amateurs du si, qui permet de chanter beaucoup plus facilement. Et ce Sébastien de Brossard, véritablement, est un des premiers à se questionner sur l'identité, l'origine de cette nouvelle syllabe de solmisation, de cette septième syllabe de solmisation, en faisant tout un travail de recherche sur lequel les générations suivantes vont continuer à élaborer des recherches.
0: Mais on peut se demander si c'est pas si la tension est pas rétrospective, c'est-à-dire si on se dit bah voilà, il y en a qui allaient plus vers le nouveau système, d'autres qui restaient attachés à l'ancien, ou est-ce que véritablement ils se disputaient en direct, est-ce que Jacques Leclerc, Henri Dumont ont pu dialoguer ensemble et effectivement expliciter leur désaccord?
1: Alors, l'histoire ne le dit pas si ces deux-là en particulier ont discuté. En revanche, très clairement, il y a eu des tensions comme on l'évoquait avant. Pour certains, c'est vraiment on met à mal toute une tradition qui remonte à Guido d'Arezzo, de la tradition du grégorien, de son cadre conceptuel.
0: Et pour Jacques Leclerc, c'était vraiment mal. Quoi. Ouais.
1: Et pour Jacques Leclerc, au milieu du XVIIe siècle, c'est vraiment très très mal de faire ça. Pour d'autres plus tard aussi, il y a un véritable enjeu en fait de la perte et de la corruption d'une tradition séculaire qui est essentielle, notamment dans le domaine religieux. Et pourtant, Jacques Leclerc est une voix assez isolée dans sa congrégation de Saint-Maur, puisque plusieurs de ses collègues prennent la plume pour dire « Mais enfin, ce que tu dis, certes, c'est très bien pour les érudits, mais dans la pratique, il se trouve que Anselme Thévard, son collègue, a mené son enquête de son côté auprès justement de Henri Dumont à la Chapelle Royale, de son collègue Thomas Gobert également à la Chapelle Royale, de Valentin de Bournonville qui lui est maître des enfants de Notre-Dame de Paris, et que ces trois grands musiciens de Louis XIV enseignent la musique aux pages et aux enfants de chœur, avec le si, avec les nouvelles méthodes, et qu'ils sont tout à fait enclins à voir ces traditions changer, puisqu'il ne s'agit en l'occurrence que de pratiques musicales, que d'apprentissage de la musique, et non pas d'une tradition théorique. Et c'est assez intéressant aussi de voir ça qu'au XVIIe, on glisse d'une théorie musicale spéculative liée au nombre hérité de l'humanisme à une théorie de la pratique beaucoup plus terre à terre, si on veut, et liée à des considérations tout simplement pratiques.
0: Pour terminer, ces questions-là peuvent aussi devenir quasiment des jeux, parce que à force de se prendre la tête les uns les autres sur Do Ré Mi Fa Sol La ou Do Ré Mi Fa Sol La Si, on a en bouche des syllabes qui deviennent des matériaux musicaux pour les compositeurs.
1: Absolument, et ce depuis assez longtemps en fait. Oui. On se souvient déjà de la Renaissance, des jeux que Josquin des Prés a pu faire, dégager des contours mélodiques en associant un texte avec son équivalent, avec les syllabes de la solmisation.
0: Je renvoie à l'épisode rebuffé avec Guillaume Bunel.
1: Exactement, et on a commencé cet épisode avec une fantaisie sur Ut Re Mi Fa Sol La de Froberger. Le thème Ut Re Mi Fa Sol La est extrêmement employé, surtout à partir de la fin du XVe siècle et durant tout le XVIe, ainsi qu'au XVIIe siècle, pour mettre la musique en fait en abîme au sein même de la musique. C'est une espèce d'identification de la musique, de l'hexaccord de Guidonien, de ce béaba, si on veut bien, de l'apprentissage de la musique. Nombreux sont les messes sopra ut re mi fa sol la, sopra ut queant laxis. Nombreuses sont les compositions instrumentales qui utilisent ce thème, qui en soi n'est pas extrêmement sexy. On ne peut pas faire grand chose avec ut re mi fa sol la, mais justement, ça permet aux compositeurs de montrer toute l'étendue de leur génie et comment ils peuvent sublimer ce thème. On a des centaines de ces compositions. En revanche, des compositions sur ut, ré, mi, fa, sol, la, si, ut, personne n'utilise une

0: simple gamme pour elle-même, finalement. Oui, on a des gammes partout, mais c'est des mouvements, c'est des tirades. Et il y a quand même Marin Marais en France qui nous propose un jeu qui s'appelle La Gamme, en forme de petit opéra, qui date de 1723. Donc, quelques décennies après l'adoption généralisée du si en France, et qui utilise chacun des tons diatoniques pour créer une œuvre d'une quarantaine de minutes, une sonate, une espèce de grande sonate, dont le premier motif est une gamme ascendante, puis descendante, telle que l'hexacorde avait pu être utilisé au préalable pour lui-même.
1: Et on va se quitter avec un extrait de cette gamme de Marin Marais. Merci beaucoup Grégory Raubeur. Je rappelle qu'on peut lire « Chanté par le si en France » au XVIIe siècle aux éditions Brépol.

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2: 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Je crois que la cause est...
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1: Salut et bienvenue dans Novorama. Salut Clément.
2: Salut Antoine.
1: Notre anniversaire arrive à grands pas. En fait, nos 20 ans le vendredi 8 mai au pop-up du label à Paris avec Boréal, les Chiens Méchants, nous-mêmes derrière les platines et puis 21 Lab qu'on va recevoir cette semaine en interview. Mais Clément, tu as encore des chroniques à nous présenter cette semaine.
2: Eh bien cette semaine, j'ai choisi de vous parler du premier album de Fuckers, de Pictish Trail, d'Anna Lou et de Deary.
1: Très bien, eh bien on va commencer tout de suite par Fuckers.

0: Fuckers dans Novorama. On est content de voir l'ascension de ce groupe qui vient de sortir enfin son premier album chez Ninja Tune, Clément.
1: Et oui, on va le dire directement, les Fuckers s'en battent les steaks et ils vous invitent en musique avec leur premier album Au Tréma, à délaisser toute retenue sur un dance floor baigné de néon. Et si vous espériez un premier album fait de courtoisie et de révérence, vous risquez fort d'être surpris. Le groupe débarque en effet comme quelqu'un qui installerait des enceintes géantes dans une soirée au casque, les basses en avant, le bâtonnet fluorescent brandi tel un étendard guerrier. Alors oubliez toute subtilité, ce disque est impétueux et joyeusement désinvolte, délaissant les synthétiseurs vaporeux pour des rythmes moite qui capture l'euphorie d'un club à son paroxysme. Alors l'objectif n'est pas d'impressionner par une quelconque profondeur intellectuelle, mais de vous faire bouger jusqu'à en oublier le monde extérieur. Et dès le premier morceau, Beatback, produit par Kenneth Bloom alias Kenny Beats, on sent que la retenue est superflue, la ligne de basse bondissante et les synthés obstinés palpitent comme un cœur en sur-régime, tandis que les paroles agissent comme une provocation malicieuse. Les titres suivants creusent ce sillon, rappelant ces instants lors d'un DJ set où la foule décide à l'unisson que la nuit doit se prolonger. Et avec le titre If You Want a Party, Come Over to My House, l'album vous pousse physiquement vers le centre du dance floor, tandis que Play Me est un morceau qui sonne comme un hommage appuyé au rythmique frénétique de la drum and bass d'époque. Le titre Butterflies, quant à lui, offre une rare parenthèse de tendresse adressée à un amant potentiel. Mais même ici, la pulsation ne s'interrompt jamais. Shake It Up défie quiconque de rester de marbre avec un clin d'œil si appuyé qu'on le sent vibrer dans sa colonne vertébrale. Puis TTYGF, en collaboration avec le rappeur montréalais Skifo, temporise en ragga dub style après une première partie effrénée. C'est l'équivalent sonore d'un passage par le fumoir après plusieurs cocktails. On est un peu étourdi, mais toujours plongé dans la fête.
0: Ouais, et même si ça ralentit légèrement l'élan du disque, l'ensemble conserve quand même une gestion exemplaire du rythme, Clément.
1: Oui, parce que le titre Lucky apporte une décharge d'adrénaline, tandis que Lonely et Getaway permettent de respirer, effleurant des tonalités plus contemplatives sans jamais briser la dynamique. Et le dernier morceau, Feel the Real, boucle l'ensemble sur une note plus posée et réfléchie. C'est le soupir de soulagement d'un disque qui a passé son temps à exiger du mouvement. Et le génie de l'album Au Tréma tient à son aplomb, point de prétention à réinventer la musique ou à dominer les classements des ventes. Le groupe prend simplement du plaisir et le fait avec une audace rare. Les Fuckers signent une œuvre effrontée mais d'une précision musicale chirurgicale. Cette énergie provocatrice et ces brèves incursions dans des territoires plus brumeux semblent parfaitement délibérées. Et si on veut trouver un défaut, il reste mineur. Peut-être que la seconde moitié s'essouffle un peu avec le détour imposé par TTYGF. Mais quand Feel the Real se referme, il est évident que les Fuckers ont livré l'album le plus réjouissant de l'année. En moins de 30 minutes, le groupe nous rappelle qu'une cadence qui refuse de nous laisser immobiles est parfois la seule chose qui vaille la peine d'être recherchée. Et on s'en écoute tout de suite un deuxième extrait avec le morceau I Like It Like That. 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

0: Pictish Trail dans Novorama. On vient de s'écouter un extrait de l'album qui s'appelle Life Slime, Clément.
1: Et oui, bien qu'il conserve l'alliage singulier de folk rock tellurique, de pop psychédélique vaporeuse et d'expérimentation électronique malicieuse propre à son groupe, le sixième album de Johnny Lynch avec son projet Pictish Trail intitulé Life Slime dégage une gravité et une maturité nouvelle. Ce disque qui est sans doute le plus personnel de sa carrière puise son inspiration dans une période de bouleversement intérieur. Et pour cette production, Johnny Lynch a sollicité pour la première fois Mike Lindsay, membre de Tongue et de Lump, au studio MISS de Margate en Angleterre, tout en s'entourant de ses fidèles collaborateurs Rob Jones et Joe Cormack. Plongé dans un rock feutré et chaleureux aux nappes de synthétiseur, le morceau qui a donné son nom à l'album, Empreint de résignation, fait écho au célèbre dessin de Casey Green, montrant un chien assis dans sa maison qui brûle et qui nous dit « tout va bien », tout ça au milieu des flammes. Et cette phrase est reprise au milieu d'effets sonores de crépitement. S'ensuit le bref instrumental analogique Toxic Spillage, confirmant la récurrence de la métaphore du slime tout au long de l'œuvre et annoncé dès la couverture de la pochette. Le titre onirique Infinity Ooze, porté par des harmonies vocales éclatantes et des textures électroacoustiques hypnotiques, s'attarde sur la progression de cette substance organique à travers le corps, soit la manière dont elle coule, se lie et se régénère, nous dit-il dans ses paroles. Ailleurs, la mélancolie aux subtiles teintes disco du titre Sorry Eyes dépeint un repli sur soi, Johnny Lynch s'éloignant d'autrui et de cet être aux yeux tristes qu'il ne veut ni voir revenir ni quitter. L'album s'achève sur le diptyque Torch Song et Werewolf Ending. Ce dernier débute comme une méditation acoustique dépouillée, sublimée par des voix traitées au vocodeur, avant de gagner en intensité pour devenir une pièce cinématographique saisissante. Cette dimension est soulignée par des paroles évoquant le défilement d'un générique de fin, où il dit dans ses scènes finales, alors que le générique défile, étais-tu après tout le dénouement ? Voilà, par la parfaite alliance des textes, des textures et de l'orfèvrerie de sa production, l'album Life Slime s'impose comme sûrement l'album le plus dense et le plus poignant de Pictish Trail à ce jour. On vous en fait écouter tout de suite un deuxième extrait, c'est Sorry Eyes de Pictish Trail.

0: Anna Lay dans Novorama avec un extrait de leur nouvel album que tu as écouté Clément et dont tu vas nous parler maintenant.
1: Et oui, on pardonnera aisément aux auditeurs d'avoir longtemps considéré Cold Beat comme le simple projet personnel de Anna Liu. Si les membres du groupe se sont souvent renouvelés, son timbre envoûtant et son penchant pour les sonorités électroniques glaciales sont toujours restés le fil conducteur de sa musique. Pourtant, avec ce premier disque éponyme, Anna Liu s'affirme véritablement en son nom propre. Les deux albums parus avant la mise en sommeil de Cold Beat, Mother en 2020 et War Garden l'année suivante, étaient des œuvres denses et ambitieuses. En comparaison, les réflexions de Anna Liu sur les perspectives de renouveau nées des bouleversements frappent par leur franchise. L'américaine décrit cet opus comme un album de temps de guerre, dont se dégage d'emblée un sentiment de libération. Dès le titre d'ouverture Time Wasted, elle évoque avoir un pied dehors, l'autre dans l'au-delà, cherchant à se réconcilier avec le passé sur des accords de guitare vibrants aux accents des années 50, à la fois nostalgiques et en rupture avec l'esthétique habituelle de son groupe. À l'instar des plus belles pièces de musique pop, Anna Liu vise le cœur avec une simplicité éloquente. Le titre Sunday qu'on vient d'écouter s'impose comme l'une des complaintes les plus mélancoliques qui soient, portées par des synthétiseurs vaporeux qui saisissent la fugacité de l'amour et la douleur qui persiste. Et sur le superbe Another Twilight, elle chante It's All Over Baby and I Don't Mind, et le velouté de son timbre exprime alors une acceptation dénuée de toute résignation. Sur Damaged Melody, son talent pour sculpter des petites pièces mélodiques où s'entremêlent espoir et chagrin rivalise avec celui de Beach House. Et Anna Liu dévoile également d'autres facettes de son art qu'elle explore avec agilité, bien qu'elle renoue avec le style de Cold Beat sur la précision millimétrée de Sea Load, la sensualité qu'elle injecte dans le trouble entre émotion et imitation sur le titre Replica s'avère aussi captivante que ses expérimentations les plus audacieuses. Le dernier tiers du disque explore des territoires inédits entre le mystique et dansant Move in Silence, les envolées spatiales aux confins du rock expérimental de Distance of the Moon ou la marche triomphale de The Clock rappelant la vigueur de Jesus and Mary Chain. On sent qu'elle s'aventure vers des horizons inexplorés. Après des années à forger des albums solides au sein d'un collectif, l'esprit inventif et les mélodies inoubliables de Anna Liu lui permettent enfin de trouver son plein épanouissement. Et on vous le fait écouter avec ce deuxième extrait, Time Wasted d'Anna Liu.

0: Deary dans Novorama avec un extrait de l'album qui s'appelle Birding, Clément.
1: Et oui, au fil de leurs deux premières EP, les londoniens de Deary ont séduit par une esthétique vaporeuse et romantique, oscillant entre des textures dissonantes et des sonorités plus rythmées, baignées d'écho. Et pour leur premier album, Birding, le duo original formé par la chanteuse Rebecca Doty Cochran et le multi-instrumentiste Ben Easton s'entoure d'un batteur attitré, Harry Catchpole. Et cette collaboration permet d'épurer leur mélange de shoegaze et de dream pop inspiré des Cocteau Twins, tout y en injectant des résonances trip-hop et des rythmes plus alertes. Parallèlement, les textes de Doty délaisse les tourments amoureux pour explorer la nature, le temps et le deuil, bien que la mélancolie contemplative, véritable signature du groupe, demeure le fil conducteur du disque. L'album Birding s'ouvre sur la tristesse du titre Smile, qu'on vient d'écouter à l'instant, une entrée en matière sobre qui traite de l'essence même du désir, et son final scintillant, sa ligne de basse sombre et rocailleuse, ainsi que sa caisse claire entêtante, prépare le terrain pour une œuvre où le sens des paroles s'efface souvent derrière la grâce éthérée des mélodies vocales. Des titres comme Seabird ou Baby's Breath et son écho Gypsophilia accentuent la dimension cinématographique de l'album, tandis que Deary resserre son univers sonore sur l'épure quasi acoustique du titre Garden of Eden. Un morceau qui, malgré son dénuement, ne manque ni de relief ni d'atmosphère. Voilà, s'il est difficile d'extraire des moments forts d'un disque conçu comme un voyage immersif, Alma, dont le titre signifie âme en espagnol, incarne une dream pop habitée et entraînante où la chanteuse s'adresse à l'enfant qu'elle était. En guise de conclusion, l'album Birding ramène l'auditeur vers des horizons plus terrestres grâce au piano chaleureux et au carillon de son morceau instrumental éponyme. Voilà, c'est un premier album d'une grande finesse, parfaitement à sa place chez Bella Union, le label dirigé par Simon Raymond des Cocteau Twins. Et c'est le morceau Alma, justement, qu'on va s'écouter tout de suite de Deary.

0: On passe à la deuxième partie de notre émission avec 21 Labs qu'on va recevoir aux 20 ans de Novorama. On organise notre soirée anniversaire au pop-up du label à Paris avec Chien Méchant et Boréal qui viendra présenter son nouveau live. C'est une soirée concert plus club qui finira à 4h du matin et commencera à 20h justement avec 21 Labs. Bonjour 21 Labs, bonjour Sophie, bonjour Martino et bienvenue dans Novorama. Vous pouvez nous parler déjà de votre rencontre, Martino. Tu es italien, Sophie suédoise.
1: Exactement. On s'est rencontrés ici à Paris, en fait, dans le milieu de la musique. C'est un ami pianiste qui nous a fait rencontrer et depuis, on a commencé à travailler un petit peu ensemble.
0: Et vous venez du jazz, même si vous ne voulez pas trop parler de votre vie à côté, non? Est-ce que ça doit rester mystérieux ou pas?
1: Bah ouais, pourquoi ouais. pas
2: ouais. Non, mais c'est juste un autre projet. Maintenant, je pense qu'on peut avoir plusieurs cordes. Voilà, on a le droit d'être chanteuse de jazz et aussi être chanteuse de pop et électro. Voilà, donc...
1: Je suis d'accord avec toi.
2: Tout le monde n'est peut-être pas d'accord, mais...
0: En tout cas, donc vous faites. Alors, c'est très difficile de vous mettre dans une case, de vous mettre vraiment de cataloguer votre musique. On va dire pop électro expérimental. Je sais pas si ça peut vous convenir effectivement. Voilà. Mais comment vous êtes venu à cette musique? Est-ce que c'est un accident ou vous aviez déjà des influences en tête?
1: Alors, je pense que c'est un peu un accident et après ça a réveillé clairement nos influences. Le début de ce projet, c'est pendant le Covid, on est à la maison, on s'ennuie un petit peu et j'ai commencé à devenir passionné par des machines que j'ai connaissais déjà avant, mais à la maison j'ai commencé à passer beaucoup plus de temps dessous et à proposer des choses à Sophie avec ces machines. Et on aimait bien la sonorité, c'est plus une nécessité presque qu'est vraiment une opération artistique. Je devais le faire et Sophie a commencé à travailler.
2: Pour moi, c'était vraiment une période où il avait pas de, enfin, tout mon travail s'est arrêté et tout était en pause. Donc c'était un moment où j'avais plein de temps, mais qu'est-ce que je fais? Je regarde les news ou je déprime.
0: C'était une période très bizarre parce que c'était effectivement une période angoissante. On savait pas ce que demain allait être. Non. Et en fin de compte, on était là à réfléchir, à tourner.
2: C'est ça. Et combien de temps ça va prendre?
0: Voilà, c'est ça,
2: il y avait un politique en Suède, il y avait un politique en Italie. On pouvait plus se voir avec nos familles. Enfin,
0: vous étiez tous les deux bloqués à Paris, en fait, c'est ça?
2: Oui. Bon, mais nous, on vit ici.
0: Alors vous aviez
2: donc,
0: votre famille
2: en Italie,
0: mais
2: c'était quand même. Et après, quand ça va reprendre? Donc, avec toute cette frustration, je pense qu'il y a pas mal d'artistes qui sont devenus assez créatifs. Bon, mais moi, les premières chansons parlaient pas mal de ça. Voilà.
0: Et qu'est-ce qui vous intéresse encore ici en France, à Paris, de rester ici?
1: Moi, je suis très reconnaissante à la France, en fait. Du coup, j'ai aucune envie de partir. Je suis bien. Je suis venu ici pour la culture française. C'est vrai que maintenant, il est sous attaque. Mais quand même, l'esprit français, ça me correspond très bien.
2: Oui, Paris m'a donné vraiment tout le temps très belles opportunités dans ma vie. Parfois, des bas. Mais j'ai tout le temps trouvé de façon très bien pour me
0: ressortir. Vous êtes retrouvé au milieu, en fin de compte. Tu viens d'Italie, toi tu viens de Suède.
2: Exactement.
0: Au milieu, à Paris, en plein. Tu viens d'un pays chaud, tu viens d'un pays plus froid, effectivement. Ouais. Et c'est un peu le mélange des deux, effectivement.
2: Ouais.
0: Et alors, on parlait effectivement de la période du Covid qui était assez angoissante. Ça peut se ressentir un peu dans votre musique, puisqu'il y a un côté très dur parfois, mais en même temps très flottant avec ta voix, Sophie. Est-ce que le Covid, en fin de compte, cette période un peu dure, un peu chaotique, ça se retranscrit dans votre musique?
2: Bon, en fait, quand je chante du jazz, je chante très doux. Enfin, je chante très... c'est beau, je veux dire, voilà. Et là, c'était une liberté pour moi d'exprimer des choses un peu plus agressives, enfin, un peu plus en colère, quoi, on va dire, voilà. Et ça continue, parce qu'il y a plein de frustrations dans le monde aujourd'hui.
0: Ouais.
2: On peut pas être tranquille, quand même.
0: Qu'est-ce qui vous angoisse le plus aujourd'hui dans le monde?
2: C'est les guerres, quoi. On parle de guerres tout le temps. J'en peux plus.
0: La situation géopolitique actuelle.
1: Aussi cette internationale fasciste qui est en train de se dérouler dans toute la planète. Oui, je dirais que la musique, ce type de musique nous a vraiment appelé aussi ce côté engagé qu'on n'a peut-être pas eu avant. Mmh. Et maintenant, on retrouve, je me sens libre quand je fais les choses qu'on fait ensemble. Mmh. Je me sens libre même d'exprimer des choses que peut-être avant, j'ai laissé dehors de la musique.
2: Mmh. Et on n'est pas un groupe politique. Les paroles sont aussi des autres, je veux dire.
1: Oui, on aime bien aussi le fait que ça puisse être interprété dans d'autres façons. Ouais. On parle pas directement de problèmes. Mais c'est vrai que la lecture, c'est cette angoisse qu'il y a depuis une dizaine d'années, je dirais.
0: On va écouter le morceau Waiting for the Robin. Le clip, c'est un singe dans une ère un peu post-apocalyptique quand même. Ça raconte justement ces angoisses.
2: Alors, celle-là, en fait, c'était la frustration de la créativité qui vient et qui part. Ouais. Donc c'est le Robin, c'est le petit oiseau qui vient, c'est l'inspiration qui vient et après ça part. Moi je veux bien que les gens l'interprètent comme ils veulent.
1: Cette dystopique future, c'est une interprétation de mon frère qui a vu dans la chanson et nous on adore. C'est ça que je veux dire. Des fois on est engagé, on pense une chose, mais vu qu'on est quand même, on reste poétique. Chacun il interprète comme il veut.
2: Pour moi quand je l'ai écrit c'était la créativité.
0: On va l'écouter ce morceau. Waiting for the Robin, c'est 21 Lab dans Novorama. On se retrouve juste après.

0: 21 Lab dans Novorama et je suis dans leur studio en préparation de cette soirée anniversaire, en fait nos 20 ans, le vendredi 8 mai à Paris au pop-up du label avec Chien Méchant, Boréal et puis Novorama en DJ set et 21 Lab pour ouvrir cette soirée. Et on l'a pas dit, mais c'est votre premier concert, ça sera votre premier concert vendredi 8 mai. Comment vous vous préparez à cette date? Un premier concert, c'est quand même quelque chose.
1: Ah oui, c'est quelque chose. En plus, la difficulté majeure, c'est maintenant amener toutes ces machines. Il faut qu'on amène 21 Lab laboratoire sur la scène à Novorama. On est très contents.
2: Ah oui,
1: vraiment,
2: très, très contents.
1: On a hâte.
0: Comment viennent vos créations? Ça part de la musique, ça vient de la voix. Quand vous créez un morceau, vous êtes dans quel état d'esprit?

0: création, ça part de la musique, ça vient de la voix. Quand vous créez un morceau, vous êtes dans quel état d'esprit?
1: Bah, souvent, c'est une base que Martine a fait. Et moi, je travaille aussi dans un autre studio. Enfin,
2: j'improvise un peu pendant 15 minutes. J'envoie les 15 minutes à Sophie. Et Sophie, là, on a une idée.
1: Et parfois, ça vient carrément, moi, au piano, je trouve une mélodie, voilà, presque comme une chanson. Je dis, bon, je te l'envoie, et après, tu fais ton magie avec, et puis ça devient 21 Lab.
0: Ouais. Alors, sur vos réseaux sociaux, on vous voit toujours de dos. Est-ce qu'il y a une volonté de comment dire, d'être un peu mystérieux, de cacher un peu ce que vous faites, ou vous êtes de grands timides?
2: Un peu. Moi, je suis timide, c'est vrai, je suis timide. Les claviers sont au mur. Je me suis dit, ok, je vais prendre de dos, vu qu'on faisait ça. Moi, j'avoue, l'histoire qu'on a vue avec Instagram, ça nous a aidé à créer. Parce qu'en fait, chaque semaine, si on veut rester un peu, maintenir, il faut produire. Du coup, on s'est donné cette petite date de chaque vendredi, il fallait faire quelque chose, on se mettait des dos. Et après, ça est devenu, en réalité, au début, je l'ai transformé un petit peu avec des logiciels, avec le téléphone. Et du coup, ça transformait, ça faisait des personnages, des dos bizarres. Et après, c'est devenu un peu notre marque. Mais je pense qu'on va jouer pas des dos.
1: Non, on va pas jouer des dos, mais c'était aussi un peu contre tout ça. Aujourd'hui, tout le monde se montre. Bonjour, c'est moi.
3: Ça, c'est sûr.
1: Nous, on veut que les gens écoutent la musique. Et après, voilà. C'est la musique qui va parler.
0: Aujourd'hui, j'ai l'impression que le visuel passe avant la musique, que l'image passe avant la musique. Mm-hmm. Est-ce que vous le ressentez, vous, aujourd'hui aussi?
2: Oui. En même temps, je remercie le visuel parce que ça m'a remis un peu dedans, cette phase créative. Ça veut dire que toutes ces petites vidéos que j'ai créées, ça m'aide à avoir envie de jouer. Moi, j'ai toujours pris la musique comme un moment de jeu.
0: Aujourd'hui, il y a beaucoup d'artistes, des faux artistes qui émergent sur Internet, mm-hmm. sur les plateformes de streaming, des artistes IA, générés mm-hmm. par l'IA. C'est quoi aujourd'hui votre rapport à l'intelligence artificielle? Ça vous fait peur ou est-ce que ça vous permet de créer un peu plus?
2: Je me dis que ça va nous pousser tout ça à être un petit peu plus vrai. Peut-être que c'est à nous de trouver d'autres choses à faire. De toute façon, l'IA a besoin de manger beaucoup de quelque chose pour pouvoir le reproduire. Je ne cache pas que ça me fait peur.
1: Et après, l'IA, ça ne peut pas faire le live. Donc, et le live, je pense que les gens, ils ont de plus en plus besoin de choses vraies. Et je pense que ça va donner un lent au live.
0: En tout cas, l'IA, vous l'utilisez quand même un petit peu. Ouais, c'est ça, aujourd'hui, dans vos clips.
1: Dans la musique.
0: Ça vous permet quand même de vous produire de l'image sans avoir affaire à un vidéaste derrière.
2: Et des fois, on a des idées et on n'a pas le budget pour les réaliser et on utilise ça. C'est vrai qu'on fait toujours attention. La première fois que j'ai utilisé l'IA sur la vidéo, c'était nos vidéos. Fait avec le téléphone, du coup, c'était pas génératif. Et moi, j'adore, même l'IA en tant qu'assistant, c'est quelque chose pour nous qu'on est étrangers en France avec toutes les choses d'administration. C'est incroyable. Du coup, il y a des aspects positifs et des aspects négatifs.
0: Qu'est-ce que vous trouvez le plus étrange en France? Qu'est-ce qui vous a surpris quand vous êtes arrivé?
2: Alors, je le dis toujours, c'est la plante. Mais moi, je viens d'une ville en Italie, Genova.
0: Une plante, ouais.
2: C'est plaindre.
0: Ah, se plaindre, ah oui. C'est très français, oui.
2: Et par contre, c'est à double sens. Parce que je trouve qu'en France, ça marche beaucoup mieux, par exemple, que chez moi.
0: Ouais.
2: Parce que les gens, ils râlent.
1: Et
2: des fois, ça peut être un peu ennuyant. Parce que des fois, ça tue un petit peu la magie. Le fait de râler. Mais c'est le truc ambivalent que j'aime et j'aime pas.
0: Tu voulais rajouter quelque chose?
1: Oui, pour moi, c'est un peu pareil. Hein, voilà.
0: Jamais content.
1: Mais en même temps. Voilà.
2: Mais on dit toujours que certaines choses, ils marchent beaucoup mieux. Je pense toujours à les intermittents du spectacle. Ouais. Énervé le lendemain de l'annonce de Macron, ouais. qui disait que quand même on avait encore l'année blanche.
1: Et je dois dire que moi, par exemple, qui viens de la Suède, où nous, les Suédois, on trouve que tout marche mieux en Suède. Mais quand je suis venue ici, franchement, il y a plein de choses qui marchent mieux en France.
0: On parle de la France, mais vous commencez à vous faire connaître aussi au Japon.
2: Ouais.
0: On vous a déjà demandé de venir jouer. C'est quand même assez fou, quand même, par les réseaux sociaux. Comment vous êtes fait connaître là-bas?
2: Ben, en réalité, c'était à la promotion du disque, quand l'album est sorti. On a fait un petit peu de promotion.

0: sur Internet. Et d'un coup, en 3 jours, je crois qu'on a eu 600, 700 followers du Japon.
1: Ouais.
0: Et c'est là, après cette chose-là, que j'ai reçu un mail d'un certain Ashitani qui nous invitait à ce festival, qui est un festival mixte, de culture mixte. Il aimait beaucoup les vidéos aussi, notre image, la musique et l'image. Et il nous disait qu'il y avait ce festival le 10 mai, 2 jours après. On aurait ouais. On a dû, vu aussi la situation internationale, ouais. et le fait qu'il faut quand même faire un escale pour y aller. Et ouais. Je pense pas que c'était trop bien pour nous. On a dû dire non, mais eux, ils ont voulu qu'on envoie 2 vidéos. Du coup, il y aura 2 vidéos à nous, transmises toute la journée, 10 ou 12 fois par jour, sur un grand écran, 10 par 6. Du coup, on est content.
1: Ah oui.
2: Et notre rêve, c'est quand même d'y aller oui. un jour à jouer.
1: Ben, Vinterlab, qu'est-ce qu'on peut vous souhaiter de mieux aujourd'hui C'est Allez. Quoi le rêve pour vous?
0: Le rêve, c'est un modèle... C'est un modèle qui ça colle bien avec comme on est maintenant. J'avoue, on n'est pas trop showbiz, pas trop, mais on a une nécessité de jouer. Du coup, je nous souhaite de pouvoir jouer beaucoup live et aussi faire des directs par ici, par notre laboratoire, et nous faire connaître dans le monde par les gens qui aiment ce type de musique. On veut pas tout le monde. C'est pas mainstream. On sait très bien que c'est pas mainstream ce qu'on fait. Des fois, c'est même un peu barjo. Du coup, oui, c'est ça que je... Au moins, moi, je ne sais pas, toi, Sophie, mais...
2: Oui, oui, continuer comme ça, et voilà, effectivement, on a quand même le petit rêve, comme on a dit tout à l'heure, d'aller au Japon.
0: Oui, ça aussi.
1: Si la musique peut faire voyager, c'est un plus.
2: Ouais.
1: Eh bien, merci d'être passé dans Novorama. Vous venez de sortir votre premier album, on ne l'a pas dit, ça s'appelle Under the Covers. On va écouter un extrait, justement, de cet opus. Merci d'être passé.
0: Merci.
1: Et on se retrouve le 8 mai pour nos 20 ans au pop-up du label.

0: 21 Lab dans Novorama. Et on vous le rappelle, qui sera donc présent aux 20 ans de Novorama pour notre soirée anniversaire. C'est le vendredi 8 mai au pop-up du label. Si vous voulez savoir comment nous rejoindre à cette soirée, il y a notre site internet. On donne toutes les infos dessus, novorama.com, N-O-V-O. Era, Emma, vendredi 8 mai, donc avec Chien Méchant et Boréal. Voilà, quelques jours de cette soirée. On se donne rendez-vous. Voilà, aussi derrière les platines avec Clément toute la nuit, jusqu'à la fin, en tout cas, 4h du matin. On se retrouve donc la semaine prochaine avec des nouveautés. Clément, salut.
1: Salut Antoine.

0: faut que l'homme sache ce qu'il doit regarder. Mais la plupart des endormis diront naturellement qu'ils ont un but et qu'ils suivent une direction définie. Pour un homme, se rendre compte qu'il n'a pas de but et qu'il ne va nulle part est le signe que l'éveil devient réellement possible pour lui. L'éveil d'un homme commence en cet instant où il se rend compte qu'il ne va nulle part et qu'il ne sait pas où aller.
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2: Bienvenue sur Graffiti Radio, MC Edge pour l'émission Les Yeux dans le Son, Pat fait son brunch. On est là jusqu'à 14h, une sélection 100% vinyle.

0: c'est bien agréable.
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0: se sont vidés de leurs personnages. L'eau, le ciel, les pierres, les herbes, torrents, rivières, feuilles mortes, nuages, soleil, poussière, des lignes, des points. Voilà tout ce qui reste. 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
1: Elle était là, sublime, ridicule, bouleversante, notre mère, la Terre. Pour la première fois depuis le commencement des temps, trois de ses enfants venaient de la quitter.

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0: Bonjour mesdames, bonjour mesdemoiselles, bonjour messieurs. C'est aujourd'hui, et par le miracle de la technique, nous allons
1: déceler à l'oreille la plus légère imperfection
0: sur ce premier disque qui va être enregistré
1: en haute fidélité New Orthophonique.
2: C'est formidable.
0: Des plus précieux serviteurs du disque qui vont œuvrer maintenant pour la joie de tous les amateurs de micro-sillons. 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

dernière demi-heure de l'émission, les yeux dans le son du brunch, midi 14h, Patalia MC Edge.

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ça y est passé. Quelque chose a dû la chasser.

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6: 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Allez les fêlés du mégahertz, à vos tuners et à samedi prochain 12h45. 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
7: Le groupe Chagrin d'amour, clin d'œil de cette semaine, avec chacun fait ce qui lui plaît. Le groupe Chagrin d'amour que nous retrouverons au moins deux fois jusqu'à la fin de cette émission puisqu'il est... Voilà. Ça fait 3 ça, facilement. 4 même. Ah, ai-je besoin de vous rappeler que vous êtes à l'écoute d'Énergie en FM et en stéréo. Et que vous êtes en compagnie de Chaki Gallois jusqu'à 20h pour faire le plein de tonus. Le plein d'énergie.
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29: Bonjour, vous êtes à l'écoute de Radio Paris 102 MHz. Il est exactement 17h. Voici donc, comme chaque samedi, l'émission destinée aux Chinois résidant à Paris. Aujourd'hui, des informations, une rubrique service qui sera suivie d'un petit magazine littéraire dans lequel nous vous présenterons Carmen.
30: Le fil des événements pour finir cette journée de Radio Solidarność 95.1 207. Cette fois-ci, le fil des événements, jeudi, mais à Moscou, 20h44. Le retour à la normale en Pologne prendra du temps, affirme le quotidien du gouvernement soviétique, la Pravda. L'état de siège... Ah non, pardon, je m'excuse, c'est des Izvestia.
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0: partie de monter de monter.
1: Non, c'est pas ça.
0: D'accord, non, mais pas de problème, c'est bon. Mais non, mais oui, mais c'est pour ça que c'est pour ça que quand. Oui, oui, oui.
2: D'accord.
0: Oui, tout à fait, oui. 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Oui, il fallait l'itinéraire, c'est pour ça que je vous le demandais.
2: MP, on en parle. Ça suffit.

0: Oui.
1: Il ne voulait pas lui payer.
0: Non.
1: J'ai réussi à le faire payer sur l'argent qui restait de la... Je sais plus quelle année.

Le pinson des arbres, l'oiseau du printemps, répète sans se lasser sa ritournelle de mars à juillet. 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

Roger Reynolds, Odyssey pour mezzo-soprano, baryton, ensemble instrumental et bande sur un texte de Samuel Beckett. Une commande de l'IRCAM créée le 17 juin 1993 au Centre Georges Pompidou à Paris. Voici un extrait de l'enregistrement sur disque par l'ensemble intercontemporain Marie Kobayashi, mezzo-soprano, Philippe Larsen, baryton, direction David Robertson, assistant musical Jan van den Heede.

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1: Jonathan Harvey, Advaya pour violoncelle, clavier numérique et électronique. Une commande de l'IRCAM, créée le 27 juin 1994 à l'IRCAM, par Antoine Ladrette au violoncelle, Fuminori Tanada au clavier numérique, assistant musical, Kurt Lipp.

Luca Francesconi et Timo pour soprano, ensemble instrumental et électronique sur des textes de Charles Baudelaire. Une commande de l'IRCAM créée le 25 novembre 1994 à l'IRCAM. Voici un extrait d'un concert donné le 27 juin 1995 à l'IRCAM par l'ensemble itinéraire Donatienne Michel Bansac soprano, direction Pascal Roffet, assistants musicaux Thomas Hummel et Tom Maize.

au moral comme au physique. J'ai toujours eu la sensation du gouffre, non seulement du gouffre du sommeil, mais du gouffre de l'action, du rêve, du souvenir, du désir, du regret, du remords, du beau, du nombre. Avec jouissance et terreur. Maintenant, j'ai toujours le vertige. Et aujourd'hui, 27 juin 1862, j'ai subi un singulier avertissement. J'ai senti passer sur moi le vent de l'imbécilité.

Bonsoir mes teuguinettes et mes teuguinous, bienvenue sur Graffiti Radio, ça y est, il est 20h et c'est l'heure de Street Connection. Moi c'est Angie Chendo et ce soir on est en mode chill out, toi-même tu sais. On va avoir droit à beaucoup de sons assez chill, un mix entre funky et limite pop. De quoi se relaxer avant la reprise de la semaine, tout simplement. Et on commence avec un artiste qui ne cesse de faire battre mon cœur, bien qu'il soit plus de notre monde depuis 2016. Je parle de Prince, motherfucker Prince. Le titre c'est Get Off, extrait de l'album Diamond and Pearl, sorti en 91. Check ça. Check ça. C'est sensuel et totalement hot. Toi-même, tu sais, on est ensemble jusqu'à 21h. Let's go, babe, let's go. Yeah.

bons souvenirs, je sens que ça va bounce. Augmente le son, préviens ta grand-mère parce que tes murs vont trembler. Écoute ça, babe. Toi-même, tu sais, Refugees Camp, ready or not. On est tous prêts, graffiti, on est ensemble jusqu'à 21h. Toi-même, tu sais, Street Connection, la famille. Ready.

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1: C'était Aristide Development. Le titre, c'est People Everyday, sorti en 92. Ce son, c'est une dinguerie, c'est une totale, c'est vraiment la totale good vibes la plus absolue. Moi, je me rappelle, il m'arrive de la mixer de temps en temps quand je fais des événements et franchement, c'est un des rares sons qui met tout le monde d'accord. Les gens se lèvent, les gens bougent. Pourtant, il date de 92. Comme quoi, la good vibes peut encore générer de l'amour entre nous. Voilà, ça c'est dit. Si vous venez de nous rejoindre, vous écoutez Graffiti sur le 88.6 FM si vous habitez en Vendée, dans la région à La Roche-sur-Yon ou tout proche, ou alors vous nous écoutez via le site graffitiradio.fr. Je tiens à faire un spécial big up à tous ceux qui sont connectés sur mon live TikTok. Ça arrête pas d'envoyer des cœurs, ça réagit, ça danse, ça bounce. Donc voilà, ça fait vraiment plaisir. Et en plus, on est dans l'international. Il y a du belge, il y a du sénégalais, donc big up à tous ceux qui sont connectés sur TikTok. Merci, merci de donner de la force. Ça fait plaisir. On est ensemble jusqu'à 21h. Et ce soir, on est en mode totalement chill, histoire de se préparer à la reprise de la semaine. À suivre, je vous ai calé Baby Bash. Un gros, gros, gros, gros classique. Suga, Suga. Toi-même, tu sais, appelle ta copine, appelle ta maîtresse, parce que là, c'est l'heure de faire la déclaration d'amour. Ensuite, il y a Raphaël Sadiq, Music Soul Child, ou encore Maro. Alors Maro, ça c'est vraiment un de mes coups de cœur, je vous en parle juste après. Et puis ben voilà, on est ensemble jusqu'à 21h, je l'ai déjà dit, mais c'est trop cool, ça me fait vraiment plaisir. Allez, vas-y, c'est parti pour Baby Bash, Suga Suga, toi-même tu sais. Alors, ce son vaut un jingle.
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1: Mais oui,
2: avec Angie Chendo. Let's do it, babe.
1: Non, mais j'aime en plus mon jingle. Merci, big up à Trésor. Baby Bash, la famille, toi-même tu sais, appelle ton Lova Lova, c'est l'heure, c'est l'instant. Vas-y, écoute ça.

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1: On a dit que tu devais appeler ta grand-mère parce que ça va bam ce soir. Allez, bouge ton corps, baby. Bouge ton body, on est ensemble jusqu'à 21h, c'est Street Connection. NGO Mike, toi-même tu sais.

Allez, on redescend de... En pression, on redescend de quelques étages avec Maro. Écoute ce son, c'est une pure douceur, une pure dinguerie, pardon, pour tes oreilles. Check ça.

C'était Maro pour le titre I've Been Loving in Silence, sorti en 2022. Et j'avoue que ce son est dans ma playlist perso depuis de très très nombreuses semaines maintenant, donc voire des mois, j'ai envie de dire des mois. Si vous venez de nous rejoindre, vous écoutez Graffiti, l'émission c'est Street Connection, et je vous rappelle que toutes les émissions sont dispo en podcast ou sur Apple Podcast ou sur Deezer et bien évidemment sur le site de Graffiti, graffitiradio.fr. 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D'ailleurs, je pense que je vais organiser encore une soirée Street Connection. C'est dans les tuyaux, je n'en dis pas plus, histoire de ne pas me porter le mauvais œil. On a récolté 60 euros la dernière fois à l'abri, donc j'espère qu'on pourra en faire tout autant, voire plus pour la prochaine. Je suis encore en train de réfléchir à la thématique, mais je sais qu'on va faire encore énormément de bruit et qu'il va y avoir du monde. J'en suis sûre. J'attends juste que les beaux jours reviennent ou que les beaux jours soient à notre porte. À suivre, c'est la dernière ligne droite. Je vous ai calé un remix du single de Miguel Showthink. Ce son est une dinguerie, mon gars. C'est comme quand tu mets du parmesan sur un putain de plat de spaghetti. Franchement, il faut que tu l'écoutes. Il faut que tu écoutes ce son. Et ensuite, je vous ai calé le dernier son de Thames. Et on a Ersko qui est aussi dans les tuyaux. Ouais, donc ça va être bien. C'est pas mal. On est ensemble jusqu'à 21h. Dernière ligne droite. Allez, écoute ça, baby. Fais-toi plaisir. On va se faire plaisir. Joe, let's go! Ah, de la douceur, de la douceur.

t'ai dit, augmente le son, augmente le son. Le titre qui vient, c'est Sure Thing Remix. Miguel, c'est du lourd pour tes petites oreilles. Je t'ai dit, c'est comme le parmesan au-dessus d'un putain de plat de spaghetti. Écoute ça, babe.

J'espère que vous avez kiffé. C'était Little Sims pour le titre Venom, extrait de l'album Grey Area, sorti en 2019. Bon, il est temps pour moi de vous souhaiter une excellente soirée. Je vous donne rendez-vous la semaine prochaine. D'ici là, prenez bien soin de vous, prenez bien soin de vos proches. Restez bien connectés aux ondes toujours aussi positives de Graffiti. À suivre Paula Bellamy pour l'émission Rose Béton. Ça a lieu à 22h et on se quitte avec Eve Lamarca. Le titre, c'est God Bless. Franchement, il est assez hype. Ce sont totalement hype. Moi qui suis pas très nouvelle génération, eh ben, je le kiffe bien. Et puis, nous, on se dit à la semaine prochaine.

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Mesdames, Messieurs, en recevant la distinction dont votre libre académie a bien voulu m'honorer, ma gratitude était d'autant plus profonde que je mesurais à quel point cette récompense dépassait mes mérites personnels. Tout homme, et à plus forte raison, tout artiste, désire être reconnu.

allers-retours perpétuels de lui aux autres, à mi-chemin de la beauté dont il ne peut se passer et de la communauté à laquelle il ne peut s'arracher. C'est pourquoi les vrais artistes ne méprisent rien. Ils s'obligent à comprendre au lieu de juger.

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0: musicien, s'il vous plaît, s'il vous plaît, s'il vous plaît.
1: Mais reste pas tout seul.
2: Voilà. Et tu voulais vraiment faire un lâcher de colombe?
3: Alors, en fait, j'avais un plan avec des perdrix, mais des colombes, ça serait mieux.

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